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1: Bonjour et bienvenue sur Radio Nationale du Cambodge. Au cours de cette émission, je vous propose des extraits d'un message du Premier ministre saluant la Journée mondiale de la liberté de presse, 33e édition, 3 mai. Merci à vous d'écouter Radio Nationale du Cambodge sur 105.70 FM et sur 918 AM. Au nom du gouvernement royal du Cambodge, je tiens à saluer chaleureusement et à apprécier hautement le rôle important des journalistes, des producteurs de contenu et toutes les unités de presse, tant traditionnelles que modernes, pour leur rôle important dans la production et la diffusion de vraies informations, pour les intérêts publics et pour leur contribution au développement social du Cambodge. La presse est un partenaire stratégique du gouvernement royal dans la construction de la société d'information vraie, juste, l'augmentation de la confiance publique et la défense de la stabilité sociale. C'est ce qu'a souligné le Premier ministre Samdech Thapdey Hun Manet dans son message saluant la Journée mondiale de la liberté de presse, 33e édition le 3 mai. Profitant de cette occasion, poursuit le message, je tiens à féliciter les journalistes mondiaux d'avoir fait des efforts accomplissant leur rôle et la tâche importante dans l'esprit professionnel et de haute responsabilité. En même temps, je tiens à partager des malheurs avec la famille des journalistes qui sont décédés et à exprimer le regret du fait que les journalistes ont été blessés pendant l'accomplissement de leur tâche dans le monde. Dans le contexte du temps du numérique et de l'intelligence artificielle, la liberté de presse est non seulement le droit de base, mais aussi une capacité stratégique dans la participation au rehaussement de la sécurité de l'information et doit aller de pair avec le respect de la loi, du code éthique, l'honnêteté professionnelle, la responsabilité sociale, le maintien de l'ordre public et la sécurité nationale. La garantie de la sûreté de l'information, le maintien de l'information secrète de la nation dans la circonstance de crise et la gestion de l'ordre de l'information ne sont pas le restreint de la liberté de la presse et de l'impression, mais la garantie 1. De l'offre de l'information à la population, 2. La garantie de la sécurité de l'information comprenant les droits à l'accès à l'information, sa source claire, la qualité et la sûreté de l'information pour la population, et 3. La garantie de la défense de la sécurité nationale, de l'ordre social et public pour la nation et la population. Le message poursuit, le gouvernement royal de cette 7e législature a défini clairement que les domaines de l'information, des télécommunications et des médias étaient le domaine principal qui aide à soutenir la bonne gouvernance pour renforcer la confiance entre l'État et la population et pour défendre la souveraineté de l'information de la nation. Le gouvernement royal du Cambodge a continué de porter sa haute attention au rehaussement de la liberté de presse et de la liberté de l'impression au Cambodge. Dans ce sens, le Cambodge doit poursuivre la construction d'un système de l'information nationale doté de la profession, du code éthique, de la qualité, de la justesse, de la crédibilité, répondant à la demande de la population suivant l'évolution de la technologie numérique. En même temps, le Cambodge doit impulser le travail de la réforme et renforcer la bonne gouvernance en continuant de rehausser l'efficacité du travail pour assurer la qualité du domaine de l'information et de l'audiovisuel. Récemment, poursuit le message du Premier ministre, le résultat du sondage du ministère de l'Information en 2026 a montré que la situation de la liberté de la presse au Cambodge était bonne et que le renforcement de l'ordre de la presse au Cambodge était aussi bon. Cela montre que la liberté de la presse au Cambodge connaît un progrès graduel tant en matière des droits que de la qualité professionnelle et cela indique aussi que le Cambodge est en train de maintenir l'équilibre entre la liberté et l'ordre de l'information étant la clé pour la société numérique. Ce résultat montre que le Cambodge est en train de s'avancer vers le renforcement du domaine de l'information portant sur l'amélioration de la liberté de la presse et de l'impression et le développement de la profession des journalistes. C'est les efforts conjoints du ministère de l'information, des médias, des journalistes et des parties concernées dans le rehaussement de la qualité de l'information, de la diffusion dotée de l'honnêteté et de la responsabilité dans l'offre de l'information au public. Alors que le Royaume du Cambodge et les autres pays du monde célèbrent la Journée mondiale de la liberté de presse, 33e édition, en 2026, ayant pour thème « Construction d'un avenir de paix », le gouvernement royal du Cambodge tient à apprécier hautement le domaine de l'information qui a contribué activement au maintien de la paix, au rehaussement de la justice et à la construction de la société pacifique. À cette occasion, je tiens à remercier les journalistes nationaux et internationaux, les producteurs de contenu et ceux qui pratiquent les activités dans le domaine de la diffusion et de l'audiovisuel ainsi que toute population pour leur contribution à la défense de la vérité, la croyance à l'information officielle et leur participation active à la diffusion des actes de violation grossière de l'armée thaïlandaise pour que le peuple cambodgien et la communauté internationale le connaissent bien. La Journée mondiale de la liberté de presse de cette année est célébrée dans le contexte où le monde est au tournant de la révolution de la technologie numérique et de l'intelligence artificielle et du changement géopolitique qu'on ne peut pas prédire. Pour le Cambodge, la liberté de presse est non seulement les droits de base de la démocratie, mais aussi un moteur stratégique dans la défense de la paix et de l'intégrité territoriale qui demande absolument le maintien conjoint. Le thème de cette année, construction d'un avenir de paix, nous rappelle que la paix ne peut pas exister par hasard. La paix demande l'information crédible, le dialogue avec le respect mutuel. Elle demande la participation du public et le média basé sur le principe d'honnêteté et de profession et de responsabilité. Le Premier ministre a enfin souligné que la liberté de presse au Cambodge continuerait d'être défendue et rehaussée en fonction du principe de la loi, de l'honnêteté et de la responsabilité pour servir les intérêts du peuple, défendre la nation et contribuer à la paix régionale et mondiale. C'était des extraits d'un message du Premier ministre saluant la Journée mondiale de la liberté de presse, 33e édition, 3 mai.

0: Voilà, c'est la fin de cette édition. Merci de l'avoir suivi sur Radio Nationale du Cambodge. Au revoir et bonne journée à tous.
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1: Bonsoir, et merci d'écouter Radio Nationale du Cambodge. Voici les titres de notre journal. Le Premier ministre salue la Journée mondiale de la liberté de presse et réunion de la commission politique de l'Assemblée parlementaire francophone à Siem Reap au Cambodge. Merci à vous d'écouter Radio Nationale du Cambodge sur 105.70 FM et sur 918 AM. Au nom du gouvernement royal du Cambodge, je tiens à saluer chaleureusement et à apprécier hautement le rôle important des journalistes, des producteurs de contenu et toutes les unités de presse, tant traditionnelles que modernes, pour leur rôle important dans la production et la diffusion de vraies informations pour les intérêts publics et pour leur contribution au développement social du Cambodge. La presse est un partenaire stratégique du gouvernement royal dans la construction de la société d'information vraie, juste, l'augmentation de la confiance publique et la défense de la stabilité sociale. C'est ce qu'a souligné le Premier ministre Samdech Thapdey Hun Manet dans son message saluant la Journée mondiale de la liberté de presse, 33e édition le 3 mai. Profitant de cette occasion, poursuit le message, je tiens à féliciter les journalistes mondiaux d'avoir fait des efforts accomplissant leur rôle et la tâche importante dans l'esprit professionnel et de haute responsabilité. En même temps, je tiens à partager des malheurs avec la famille des journalistes qui sont décédés et à exprimer le regret du fait que les journalistes ont été blessés pendant l'accomplissement de leur tâche dans le monde. Le message poursuit, le gouvernement royal de cette 7e législature a défini clairement que les domaines de l'information, des télécommunications et des médias étaient le domaine principal qui aide à soutenir la bonne gouvernance pour renforcer la confiance entre l'État et la population et pour défendre la souveraineté de l'information de la nation. Le gouvernement royal du Cambodge a continué de porter sa haute attention au rehaussement de la liberté de presse et de la liberté de l'impression au Cambodge. Dans ce sens, le Cambodge doit poursuivre la construction d'un système de l'information nationale doté de la profession, du code éthique, de la qualité, de la justesse, de la crédibilité, répondant à la demande de la population suivant l'évolution de la technologie numérique. En même temps, le Cambodge doit impulser le travail de la réforme et renforcer la bonne gouvernance en continuant de rehausser l'efficacité du travail pour assurer la qualité du domaine de l'information et de l'audiovisuel. Récemment, poursuit le message du Premier ministre, le résultat du sondage du ministère de l'Information en 2026 a montré que la situation de la liberté de la presse au Cambodge était bonne et que le renforcement de l'ordre de la presse au Cambodge était aussi bon. Cela montre que la liberté de la presse au Cambodge connaît un progrès graduel tant en matière des droits que de la qualité professionnelle et cela indique aussi que le Cambodge est en train de maintenir l'équilibre entre la liberté et l'ordre de l'information étant la clé pour la société numérique. Ce résultat montre que le Cambodge est en train de s'avancer vers le renforcement du domaine de l'information portant sur l'amélioration de la liberté, de la presse et de l'impression et le développement de la profession des journalistes. C'est les efforts conjoints du ministère de l'Information, des médias, des journalistes et des parties concernées dans le rehaussement de la qualité de l'information, de la diffusion dotée de l'honnêteté et de la responsabilité dans l'offre de l'information au public. Alors que le Royaume du Cambodge et les autres pays du monde célèbrent la Journée mondiale de la liberté de presse, 33e édition, en 2026, ayant pour thème « Construction d'un avenir de paix », le gouvernement royal du Cambodge tient à apprécier hautement le domaine de l'information qui a contribué activement au maintien de la paix, au rehaussement de la justice et à la construction de la société pacifique. À cette occasion, je tiens à remercier les journalistes nationaux et internationaux, les producteurs de contenu et ceux qui pratiquent les activités dans le domaine de la diffusion et de l'audiovisuel, ainsi que toute population, pour leur contribution à la défense de la vérité, la croyance à l'information officielle et leur participation active à la diffusion des actes de violation grossière de l'armée thaïlandaise pour que le peuple cambodgien et la communauté internationale le connaissent bien. Le premier ministre a enfin souligné que la liberté de presse au Cambodge continuerait d'être défendue et rehaussée en fonction du principe de la loi, de l'honnêteté et de la responsabilité pour servir les intérêts du peuple, défendre la nation et contribuer à la paix régionale et mondiale. Le président par intérim du Sénat cambodgien, Uit Borut, qui est le chef du groupe parlementaire cambodgien de l'Assemblée parlementaire francophone, a le matin du 3 mai à Siem Reap présidé et prononcé le discours d'ouverture de la réunion du travail de révision du statut de la réunion de la commission politique à laquelle participaient des parlementaires nationaux et internationaux, M. Guillaume Chevrolier, représentant de l'Assemblée parlementaire francophone, et Mme Julie Tortel, représentante de l'Organisation internationale de la francophonie, la secrétaire générale de l'Assemblée parlementaire francophone, des ambassadeurs et les représentants diplomatiques et les invités totalisant plus d'une centaine de personnes venues de 17 pays dont la plupart sont francophones. Cette rencontre, réunion et séminaire de 3 jours, du 2 au 4 mai dans la capitale provinciale de Siem Reap, s'est tenue en collaboration avec l'Assemblée parlementaire francophone et l'Organisation internationale de la francophonie. A rappeler que la veille de cette rencontre, le 2 mai, Thieng Von, président de la Commission parlementaire de l'économie et des finances, de la banque et de l'ODI, et chef adjoint du groupe parlementaire cambodgien de l'Assemblée parlementaire francophone, APF, a présidé la cérémonie d'ouverture du séminaire sur le cadre et l'usage du numérique et de l'IA, intelligence artificielle, dans le Parlement, tenu à Siem Reap. Le discours d'ouverture souligne, sous la direction de Samdak Dichon Sen, président du Sénat, de Samdak Maha Ratsapiatika Thapadei Khun Sodari, présidente de l'Assemblée nationale, et de Samdak Thapadei Hun Manet, premier ministre, le Cambodge accorde toujours la haute priorité à la construction du gouvernement et du parlement numérique pour partager les connaissances et les expériences entre les pays régionaux et internationaux. Au séminaire, ont été soulevées la connaissance sur l'intelligence artificielle, IA, le rôle des parlementaires dans le cadre de l'IA, le règlement de l'IA. Les participants en ont discuté, examiné et doivent adopter le thème précis et l'actualité politique, en particulier de l'Assemblée parlementaire francophone, APF, pour le 20e sommet de la francophonie qui se tiendra prochainement au Cambodge. Ils ont surtout travaillé sur le rôle de l'APF dans la stabilisation régionale et mondiale et les recommandations des parlementaires pour faire que la paix deviendra une force motrice dans le développement durable.